Bonjour ou bonsoir à tous, vous êtes bien sur la Smart Gate Radio 77.7 en direct de la Maison du Bonheur et c'est avec grand plaisir que l'on se retrouve pour une nouvelle émission spéciale Honey

Mesdames et messieurs, votre attention s'il vous plaît. Nous allons procéder à l'embarquement de notre vol Austrian Airlines 416 à destination de Vienne.

0: peut dire que les humains, on est constitué de chair. De la chair, c'est édos.
1: In French, we say that humans are made of flesh and bone. I'm very fond of birds, and instead of talking about flesh, I've used feathers. It's the sky, the connection to the stars, something bigger. Bones are what you put in the ground when you die, when you're buried. It's a link between the earth's roots and the sky.
0: Et le lien entre nos racines, la terre, le terrestre des humains et l'esprit et l'âme qui est plus aérien et tout ça quoi.
2: Dans ton château, il y a beaucoup de textes poétiques, c'est pourquoi
0: Essayer de raconter des choses simples, mais de les tourner que
1: trying to tell simple stories using words that are closed and not pretty, but turning them around in an aesthetic way, it opens windows. If you make a political song, it's not easy to make it sound pretty. It's a way of embellishing and lifting the restrictions of language.
0: Ouais, enfin voilà, c'est faire des fenêtres pour que ça soit pas restreint.
2: Quelles ont été les difficultés rencontrées pour l'album de Plume et d'eau et comment les avez-vous résolues?
0: Oh putain, on en a eu beaucoup et on les a résolues difficilement pour certaines. Enfin, on avait en tête.
1: We've had a lot of problems and we've solved them with great difficulty. We've had a lot of problems in the studio with recording, sleeving and mastering. I can't recount them all, but we solved them by persevering. Each time we were too committed to the process to give up. We found a solution to each problem by taking a different route.
0: Ah bah à chaque fois, il y a ce problème-là, pouf, on va faire autrement que rester bloqué à vouloir faire comme ça. On va passer par un autre chemin pour résolver le truc.
2: Combien de temps ça fait tu fais cet album?
0: On l'a enregistré, c'était très long et parce qu'on a eu plein de problèmes, de difficultés. On l'a enregistré en... En juin...
1: We're recording the album in the studio in June 2021. There was the mixing, the mastering, the problems, the press agent, the bad orders, etc. It took a long time, but I'm happy that it's out. It took a long time, but I'm glad it's out now and I can finally get on with all the things.
0: Je suis très content. Et comme ça, voilà, il est pour vous et moi, je m'occupe d'autres choses.
1: I make music for myself and for the rest of the world.
0: Pas encore assez. J'aimerais en faire de plus en plus.
1: I still don't do enough concerts. I'd like to do even more, go as far as possible, sing my little songs to as many people as possible.
0: Plus de gens possible.
2: As-tu déjà un nouveau projet musical?
0: Oui. Oui, j'ai 15 chansons à peu près prêtes pour faire un autre album. Maintenant, voilà, ça peut être très
1: I've already got a new musical project. 15 songs ready to make another album. Of course, it may take a long time to come up with something that people can listen to. It will always be in French, always poetic lyrics. But as for the musical color, I'm not sure yet.